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3: Bonne journée.

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4: Et nous enchaînons facilement avec Séchoua Trissivado qui lui va plutôt nous donner des conseils gastronomique ce matin. Bienvenue. Bonjour, vous êtes Patrick Zibado.
5: Bonjour, Romain Choki, Sébastien Yaoudé, Okipa pour numéro 1. Alors, les conseils pratiques toujours sur la gastronomie, sur l'alimentation, sur ce que nous mangeons pour pouvoir se maintenir. Savoir manger, moi, c'est ma préoccupation. Et savoir manger, ça révèle de mots de cuisson. Quand tu vas au marché, est-ce que tu fais le tri? Et on suppose que tu vas dans un supermarché. Tu veux acheter des légumes, il faut connaître la qualité des légumes, la valeur des légumes. À l'achat, tu choisis la bonne qualité. Arrivé à la maison, tu fais de bonnes combinaisons. Et quand tu manges, ça digère bien et tu bénéficies des bienfaits de ce que tu as acheté. De même que si tu prends les aliments qui vont te donner du poids sans que tu ne saches, ben, je prends par exemple le pain, le croissant. Il faut faire recours aussi à ces aliments par moment pour équilibrer le poids. Un peu de croissant non beurré. Il y a une baisse de poids brut qui s'opère. Donc, ils doivent par moment croissant, au moins deux croissants non beurrés. Parce que quand on dit non beurré, le croissant contient déjà d'huile, d'œufs, de lait. Donc, dans ce lait, il y a déjà du gras. Donc, on n'a plus besoin de mettre du beurre. Bon, peut-être c'est pour chez eux, c'est pour mettre du beurre et donner un autre coup, ou bien pour que ça se cuit bien avant qu'on le consomme. Donc, vous prenez votre croissant avec, ça va vous étonner, pas avec du lait, du sucre, mais avec des jus de fruits pour pouvoir équilibrer le poids, et ça vous permettra aussi d'être énergétique. Donc, quand vous prenez votre croissant avec un peu de jus de pamplemousse, en ces temps-ci, on a beaucoup de pamplemousse que vous pressez et vous prenez avec. Ça vous permet d'équilibrer votre poids. Et nos frères, ils peuvent ne pas consommer du croissant,

0: faire recours à la bouillie tapioca. Hein, tapioca, le matin, vous prenez du tapioca bien préparé, et dans ce tapioca, vous mettez les lauriers, hein, le clou de girofle, et aussi un peu de néré, et vous mettez aussi la chair du coco, vous râpez la chair du coco, vous obtenez le lait que vous diluez à ça, vous mélangez et vous prenez votre bouillie de tapioca aux épices. Ce laurier, c'est une épice, clou de girofle, ainsi de suite, fenouil, ainsi de suite. Tout ça, c'est des épices que vous prenez, mais pas de lait. Vous ne mettez pas de lait dedans. Et à midi, et ceux du catholique, il faut toujours savoir que c'est divisé par deux. Si c'est du riz que vous voulez consommer, et vous avez l'habitude de prendre au moins un plat de riz, ça fait demi-plat de riz accompagné du sauce légumes en abondance. Et ça vous permettra de digérer. Et le soir, vous pouvez laisser ça aux ennemis. Parce qu'on en dit que les anglophones disent le petit déjeuner, je consomme seul. Le déjeuner, je partage avec mes amis. Le dîner, je donne ça à mes ennemis. Et ça contribue aussi à notre mode de système de perdre du poids et de recevoir les grâces auprès du divin. Aimez surtout les jus de fruits. Des jus de fruits à prendre dans la journée. Ça vous permettra à dépenser l'énergie que vous avez consommée. Parce que les jus de fruits sont, c'est le sucre. Donc, plus vous consommez du glucide, plus vous êtes en activité et ça vous apporte les types d'aliments dont vous en avez, les types de vitamines dont vous en avez besoin pour vous maintenir. Quant aux frères musulmans, et les matins, très tôt, vous pouvez consommer au moins vos œufs, c'est-à-dire vous prenez 2 œufs avec légèrement du pain écrayé, avec la bouillie du riz, ou bien vous prenez votre akbili avec une bonne sauce combo. Ce akbili peut te conduire jusqu'à 16h-17h quand tu as consommé. Donc voilà comment il faut bénéficier pour ne pas être malade. Il faut aller, quand vous allez au marché, faites toujours de bons tri, hein, de légumes. Et demain, je vais vous donner quelques astuces sur les types de légumes, les types de salades qu'il faut faire pour se maintenir. On peut faire une bonne salade maintenant et se maintenir jusqu'à 18 heures, hein. Donc, il y a des éléments dedans qu'il faut mettre naturellement pour retrouver sa santé. Romain Chouki, c'était pas ça, Yahweh. Geek Parcours numéro 1, savoir manger et notre préoccupation.
1: Bonne journée.
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2: Bonjour à tous. Comme toujours, la maison est bien gardée. À mes côtés, en studio, Monsieur Adrien Amoussou et en ligne avec nous, fidèle au poste, Monsieur Ernest Baguidi. Deux voix, un seul cap, décortiquer l'actualité sans détour et avec le sourire. Les volants des réactions, vous l'avez à mes auditeurs. Le WhatsApp au 01 97 17 76 20 et la page Facebook Expression Libre. Un député sorti Manu Militari du Parlement lors des débats ayant trait à la révision de la Constitution. C'est au Sénégal que ça s'est passé hier, 29 juin 2026. Signe évident de ce que, au plan politique dans ce pays de l'Afrique de l'Ouest, la politique divise toujours. Mesdames et messieurs, vous l'aurez compris, c'est la préoccupation, objet de notre débat de ce jour. Monsieur Ernest Baguidi, bienvenue, bonjour.
3: Bonjour Romain, bonjour à tous.
2: Avez-vous observé aussi hier la scène relative à la sortie du député de l'opposition du Parlement sénégalais hier à l'occasion?
3: Oui, tout à fait, j'ai suivi sur la toile ce spectacle, ce vilain spectacle auquel on a assisté au Sénégal. Et qui repose une fois encore la question relative à la politique politicienne en Afrique de manière générale. Et aujourd'hui, nous sommes devant le cas du Sénégal. Je ne suis pas, je suis pas très fier d'observer ce genre de spectacle, mais je constate simplement que l'histoire nous donne raison. Lorsque je disais tout le temps ici que, en politique, quand quelqu'un se retrouve à une situation, on pense qu'il est persécuté et il joue à la victimisation, le jour où vous lui confiez le pouvoir, vous savez de qui il s'agit réellement et qui il est, quel personnage cache effectivement l'intéressé. Et on l'aurait vu hier. Je me rappelle très bien lorsque la situation était survenue. Lorsque le président Macky Sall était en train de finir, tout le monde avait critiqué, on l'avait attaqué. Il a fait débarquer, même Sonko, hein, il a fait débarquer la police en violation des tests. Voilà, c'est ce qui se passe aujourd'hui encore chez eux. Et moi, je dis toujours, je confirme, je dis, l'Afrique n'est pas une démocratie. La démocratie n'est pas notre système. Nous n'en sommes pas dedans. Nous forçons, et voilà ce à quoi ça nous conduit. Puisque la mouvance, la majorité présidentielle veut faire passer ses idées, les autres ne sont pas d'avis, qu'est-ce qui a pu se passer? Je ne suis pas pour la violence non plus. Je ne dis pas que le député qui nous a offert ce spectacle-là, qu'il a pleinement raison. Mais qu'est-ce qui a poussé à cela? Ça veut dire que le consensus qu'on devrait obtenir, le dialogue qu'on devrait chercher à obtenir autour d'un dossier comme celui-là, je veux parler de la révision de la Constitution, et ça, voilà, c'est autour de la révision de la Constitution, où on dit que les autres, ils révisent, révision opportuniste. Je voudrais savoir, qu'ils m'excusent beaucoup, je ne suis pas en train de vouloir l'interpeller, ça c'est amicalement. Je voudrais que M. Amoussou nous aide à qualifier ce type de révision de constitution au Sénégal.
4: Il répondra tout à l'heure. Ne vous en faites pas.
3: Moi, je n'attends rien de ça. Et c'est du leurre, c'est un faux rêve. Ceux qui pensent que il faut la démocratie, il faut se battre. En tout cas, Dieu doit nous prêter vie. Et son co avec son camp, ils auront le pouvoir et on verra de quoi ils seront capables. Mais c'est malheureux pour l'Afrique parce que pas besoin d'aller à ces extrêmes. Et je dis une fois encore, autant celui qui s'est fait expulser de l'hémicycle aurait été peut-être excessif. De l'autre côté aussi, on aurait compris que quand on en vient à ce point, on est obligé de faire appel aux forces de l'ordre. Mais on me dira qu'on fait venir les forces de l'ordre pour marquer. Bon, en de pareille situation, est-ce qu'il faut laisser la situation pourrie, ou bien il faut rétablir l'ordre. Donc voilà parfois ce qui justifie l'intervention des forces de l'ordre et que nous qualifions d'excessif et que nous qualifions d'abus. En tout cas, ce que nous offre la politique en Afrique, alors que le Sénégal était parti pour être quand même un modèle dans la sous-région, il est en train de perdre effectivement cette posture-là, et c'est bien dommage pour notre continent.
2: Monsieur Riamoussou, bonjour.
4: Bonjour Romain, bonjour à mes auditrices.
2: Qu'est-ce qui pourrait être à la base de cette fâcheuse situation?
4: Oui, avant de répondre à votre question, je tiens à répondre également à Monsieur Bagdi très rapidement, Monsieur Choki. Non, je ne suis pas, je n'admets pas ce qui se passe là. Et il fait bien de le rappeler. Vous savez, nous autres, nous acceptons qu'il y ait la contradiction. Donc, c'est vrai, il a rappelé hier. Au moment où Macky Sall était dans ces manœuvres-là, nous le dénoncions. Il n'y a pas de raison que nous ne dénoncions pas également Sonko dans ces manœuvres. Non, ben, lorsque c'est bon, lorsque c'est logique, nous autres sommes là pour soutenir, pas que forcément nous ayons un camp. Vous comprenez bien. Donc je crois savoir que M. Bagdi est rassuré. Je déplore également ce qui est arrivé là, parce qu'effectivement, le martelant, au moment où Macky Sall était dans ces mauvaises postures-là, nous le dénoncions. Pourquoi ne pas dénoncer Sonko? Non, nous n'applaudissons pas ici à tout va. Ne gobons pas tout non plus. Vous comprenez bien? Bon, cela dit, qu'est-ce qui pourrait être à la base? Non, c'est tout simplement que Sonko tient à avoir le pouvoir. Tient à avoir le pouvoir parce que c'est vrai, certains ont commencé par arguer que oui, c'est suite à des états généraux ou à une sorte de conférence après qu'ils soient parvenus au pouvoir que les dirigeants actuels ont pris la résolution d'opérer un certain nombre de réformes, pourquoi pas de toucher à la constitution, de la réviser en certains articles, monsieur Choki. Mais qu'est-ce qui pourrait être à la base? C'est qu'à l'occasion, profitant parce qu'il n'y avait pas encore cette inimitié au plan politique entre Sonko et Faye au moment où il a été décidé de réviser au besoin la Constitution 2024-2025, M. Choki. Et maintenant, profitant de la situation, Sonko, qui tient toujours à régler des comptes, en a mis également, ou le PASTEF, le parti qu'il dirige, en a mis de sorte à fragiliser au besoin le président de la République, M. Choki. Donc, effectivement, le député de l'opposition qui a été vidé des lieux manou, militari, des lieux sentant le Parlement hier, est de l'opposition. Vous comprenez bien? Je comprends bien M. Bagdi lorsqu'il dit que Macky Sall faisait. Parce que les uns et les autres auraient voulu que son copatienta, qui ne fit pas appel aux gendarmes, aux forces de l'ordre, pour faire vider des lieux de la salle, c'est-à-dire du Parlement, ce député-là qui, évidemment, a été par endroits excessifs. Mais on vous dira que au niveau des parlements, vous avez ces gens de situation, vous voyez certains députés chercher à abuser du temps de parole qu'il est accorder ou chercher à dire plus qu'ils ne doivent en dire, M. Choki. Ça, c'est un fait. Donc, c'est vrai. Son co-président de l'Assemblée nationale, le président de l'Assemblée nationale, vient confirmer effectivement la thèse selon laquelle des politiciens, selon qu'ils se trouvent dans des positions données, ont des points de vue différents de ceux qu'ils défendaient au moment où ils étaient opprimés. Ce qui s'est passé hier à Dakar, c'est vrai, nous permet également de confirmer la thèse-là, mais pas pour autant que nous interpellons également la conscience de ces politiciens-là, M. Choki. Ça vous dit l'un dans l'autre, tout simplement, que le député est tout naturellement contre cette révision opportuniste. Là, je réponds également parce que M. Bagdi m'a posé une question. De voler, il aime bien savoir si cette révision de la Constitution est également opportuniste. Oui, moi je me dérouberai point. Elle est opportuniste parce que je disais tantôt que Sonko profite de l'occasion pour en mettre davantage. Parce que l'objectif est de coincer le président Diomaye Faye, comprenez bien. Bon, c'est ce dont il est question, M. Choki.
2: M. Ouagidi, voulez-vous dire que Sonko tient à opérer un passage en force pour réviser la Constitution?
3: Non, non, non, tout à fait. Ça, il aurait réussi à le faire. Et si vous le suivez, vous le suivez très bien. Et il menace directement déjà le président d'Afrique et il oblige à promulguer. Donc, c'est quelqu'un qui est dans sa dynamique et il ne veut pas reculer. Quand vous lisez même les dispositions, les articles qui ont été modifiés ou bien ajoutés à la Constitution, vous voyez clairement que c'est le président Diomaye Faye qui est ciblé. On veut le fragiliser, on veut fragiliser sa gouvernance et ça va lui permettre d'agir très facilement et de se retrouver dans ce fauteuil-là. Parce qu'il sait qu'il peut y avoir un retournement de situation vers la fin, mais il veut utiliser la Constitution pour bloquer son challenger. Et si demain, Diomaye Faye, lui aussi, il se met à développer sa stratégie, au point aussi de vouloir lui aussi le coincer, on va trouver que, bon, les présidents sont des dictateurs. Parce que l'autre aussi, il ne va pas croiser les bras. Et c'est pourquoi je dis souvent, quand on en arrive à cette situation-là, où vous aurez constaté que si Macky Sall a été aussi à ses extrêmes, voilà le genre qu'a été Ousmane Sonko, et qui a poussé probablement Macky Sall à poser effectivement ces actes que nous avions dénoncés auparavant. Et voilà, il est en train de récidiver là. Et on défie ouvertement un chef de l'État. C'est à croire que c'est lui, ça veut dire qu'il ne craint rien. Même si vous avez aidé à apporter la personne au pouvoir, c'est quand même le président de la République. Et quand vous suivez ses propos, ce n'est pas admissible. Le président de l'Assemblée, qu'on veuille ou non, il est de la deuxième personnalité de l'État. Ce n'est pas Ousmane Sonko qui répond de la République aujourd'hui. C'est le président c'est Diomaye Faye qui répond de l'État. Donc, à partir de ce mois, il lui doit un minimum de respect. Mais on a l'impression qu'il veut diriger le pays depuis le Parlement. Donc, il est intouchable, il peut dire tout ce qu'il lui pense, tout ce qui lui passe à la tête. Non, moi, ces gens d'acteurs politiques, on n'en a pas besoin en Afrique. Et si c'est ces gens d'acteurs politiques que la politique doit générer, et les abus que nous constatons ne vont pas cesser de la part des dirigeants, bien entendu. Donc, autant on va condamner les cas d'excès au niveau qu'on constate au niveau des dirigeants, il faut aussi que ces acteurs qui se veulent acteurs politiques de l'opposition soient quand même dans la mesure. Il faut qu'ils diluent un peu leurs excès pour ne pas réveiller les vieux démons. En tout cas, moi, ça me fait mal pour le Sénégal, puisque je disais tantôt que la situation que vivent les populations sénégalaises n'aurait rien à voir avec ces querelles politiques. Ils ont bien d'autres défis au niveau de la survie. Mais bon, tout est centralisé au niveau des combats politiques, des coups politiques, des stratégies politiques, parce qu'on vit déjà des élections qui sont encore bien loin là-bas. On a encore 3 ans devant et voilà ce à quoi on assiste. Donc, ça vous dit simplement que le Sénégal est parti pour sombrer si on n'arrête pas, si les deux n'arrivent pas à s'entendre pour arrêter ce qui se passe là. Il n'y a pas de beau jour pour le Sénégal, malheureusement.
2: Monsieur Adiamoussou, dira-t-on que le bras de fer Sonko commence à dégénérer?
4: Voulez-vous dire le bras de fer Sonko Faye, Diomaye Faye?
2: Sonko Faye, oui.
4: Oui, surtout naturellement. Je vous ai dit que pour Sonko désormais, il faut tout faire pour coincer le président en exercice, Diomaye Faye. L'empêcher même, pourquoi pas, de se porter candidat à la prochaine élection présidentielle, en cas de besoin, M. Choki. Donc, le fragiliser davantage. Donc, je suis surpris. Sonko tient des langages sur fond spécieux. Je dis bien spécieux. En ce sens que, il croit, on interroge, il dit non, il ne règle pas les comptes, mais il règle des comptes. Il règle des comptes, il a rien contre le président Faye, mais il règle des comptes là. L'aigreur est si manifeste que vous rendez à l'évidence que c'est ça qu'il s'agit. C'était que c'est votre ami, vous portez des idéaux que, bon, c'est vous qui, d'une manière ou d'une autre, avez déjà le porté au pouvoir. Est-ce pour ça que vous devez lui tailler pour autant des croupières? Mais non, monsieur Choki. Si vous n'avez pas une soif du pouvoir, si vous ne tenez pas à avoir le pouvoir, c'est vous qui devez œuvrer à ce que votre ami termine son mandat en beauté. Vous comprenez bien? Mais non, ça veut dire que pour son coup, ne sont pas loin de la politique sur laquelle autrefois pour que je m'y mette, encore que. Et il tient à rappeler à ceux qui l'ignoraient encore que c'est grâce à lui que Faïa est président de la République. Mais non, c'est grâce aux Sénégalais, certainement qui, à un moment donné, bon, se sont certainement dit que vous aviez s'apitoyer sur leur sort, c'est parce que pour eux, ils étaient malmenés par le régime de Macky Sall. Encore que, bon, Macky Sall est parti, a quitté le pouvoir. Et il revient de gérer ce pouvoir-là. Voilà, c'est tout droit au but, désormais, que ceux qui les soutenaient mordicus se rendent également compte de ce que véritablement ces jeunes, je dirais, jeunes hommes politiques, je ne dis pas jeunes hommes politiques, ces jeunes hommes politiques qui devraient prendre leur destin en main, en fait, sont en train de passer à côté de la plaque, et c'est bien regrettable, monsieur Choki.
2: Monsieur Baguidi, partagez-vous le point de vue de ceux qui pensent que Sonko a une soif incontrôlée du pouvoir?
3: Oh, c'est plus qu'un contrôlé. C'est plus qu'un contrôlé. Moi, je crois que ça, ce qu'il affiche est déshonorant à la limite. Parce que c'est Dieu qui donne le pouvoir, hein, après tout. Le Sénégal, c'est quand même un pays de croyants, pour ce que je connais. Mais je commence par me poser des questions. Est-ce que les gens perdent de vue cette réalité? Et même l'exemple de Diomaye Faye, il n'aurait jamais rêvé d'être un jour président de la République au Sénégal. Mais Dieu en a décidé. Ousmane Sonko pense que c'est lui qui en a décidé. C'est faux. Ça, c'est une décision divine. Et si lui-même qui est là, il sera président, il le saura, sans problème. Mais s'il ne le saura pas, il le saura, il peut tout faire. Mais à la dernière minute, une situation va se présenter, il ne pourra pas l'être. Je crois qu'il n'intègre pas tous ces paramètres. Et il est pressé. À partir du moment où l'autre aussi a un mandat. Maintenant, est-ce qu'il veut écouter le mandat de Diomaye Faye pour prendre la relève? On a l'impression même que. Je ne sais pas ce que la Constitution sénégalaise a prévu. Hein? En cas de situation exceptionnelle, est-ce que c'est le président de l'Assemblée qui prend les rênes du pays chez eux aussi? Si c'est le cas, est-ce qu'il n'est pas en train de planifier quelque chose dans ce sens? Non, moi je crois que. L'Afrique n'a pas besoin de ça. J'ai dit une fois encore, il y a bien d'autres défis qui nous attendent. Et ils n'ont pas encore adressé les vraies préoccupations des populations sénégalaises depuis qu'ils sont arrivés au pouvoir. Il y a eu des décisions de charme qui ont été prises, mais très rapidement, ils ont été rattrapés par les réalités du pouvoir. En voulant donner l'impression aux populations sénégales, aux sénégalaises, du moins, est-ce qu'ils vont réduire le prix de telle ou telle chose? Mais très rapidement, ça a été rabattu. Et le coût de vie aujourd'hui au Sénégal, ah, n'est plus très supportable. Et si on veut comparer ce qui se passe aujourd'hui avec l'époque, on dira que c'est trop tôt de le conclure, mais c'est quand même pas agréable. Si vous n'apportez rien de nouveau, et c'est l'ancien que vous recyclez, et vous recyclez encore mal, ça veut dire qu'on recule. Donc moi, j'exhorte ces dirigeants à revoir très rapidement leur manière d'agir, et que la politique ne soit pas effectivement la seule préoccupation au Sénégal. Et ces jeunes-là, et c'est là où je ne comprends même pas la jeunesse, qui soutiennent aveuglément. Je dis aveuglément parce que, oui, on peut soutenir Sonko, mais qu'on lui rappelle aussi qu'il y a d'autres engagements qu'ils ont pris et qui concernent la jeunesse. Mais je ne les entends pas parler de ça. Tous ont accompagné son code dans sa vision de bloquer Diomaye Faye et de conquérir le pouvoir très rapidement. Mais pour leur apporter quoi? Ils ne font pas ces exigences-là. Je suis d'accord que la jeunesse nous dise que Diomaye Faye s'écarte effectivement des promesses faites en ce qui concerne la situation de la jeunesse. Mais je ne les entends pas là. Il n'y a que, bon, il a trahi son ami Sonko, il n'a pas tenu ses promesses, il est en train d'être récupéré par un groupe. Et, bon, il n'y a que ça. Est-ce que c'est ça, c'est de ça que le peuple sénégalais va vivre? Non, pas du tout. Donc, c'est tout ce qui m'embête, qui me dérange dans la situation sénégalaise. Vivement que cela s'arrête très rapidement et qu'on remette les Sénégalais au travail.
2: Monsieur Adamoussou, l'une des nouvelles dispositions de la Constitution révisée interdit au président de la République de diriger un parti politique.
4: Oui, mais c'est... je vous dirais que c'est toujours Diomaye Faye qui est visé, en ce sens que depuis l'année dernière, non, j'étais le président depuis quelques mois, et je suis sûr que des mouvements se mettent déjà ensemble pour permettre à Diomaye Faye de créer au besoin son parti politique. Et là également, il faut le coincer, là. Il faut le coincer. Mais encore, attention, ce n'est qu'un leurre, M. Tshioky. Le président de la République peut ne pas diriger un parti politique. Des partis politiques se créeront, martelant qu'ils soutiennent tel candidat. C'est ça qui est la question. Et Sonko, les siens croient coincer du Wi-Fi en introduisant également cette disposition-là dans la Constitution révisée. Avait-il besoin juste de cela? Mais non, M. Tshioky. Tout compte fait. Aujourd'hui, il est le patron du PASTEF, non, du Wi-Fi, et Ousmane Sonko. Il est le président du PASTEF, Patriote Africain du Sénégal. Pour le travail, l'éthique et la fraternité, PASTEF. Oui, parce qu'il va se servir, cela lui permettra d'être une échelle pour conquérir le pouvoir au cas où les Sénégalais venaient à lui accorder la confiance. Encore qu'il faut patienter. Demain, il fera jour, quoi. Il y a des incertitudes et des impondérables que nous ne maîtrisons pas souvent. Parce que je crains. Qu'à cette allure-là, sa cote de popularité, vous comprenez bien, au Sénégal, là, il chutant. Je parle de Sonko, en fait. C'est de ça, également, que la question est. Il faut penser également à cela. C'est vrai, aujourd'hui, on voit une grande partie de la jeunesse, encore, vous faites beaucoup attention. Parce que nous ne savons pas la stratégie que peaufine de Diomaye Faye en catimini. C'est vrai, on le trouve un peu taciturne. Bon, c'est le contraire, quoi. De son coup, mais pas pour autant qu'en apprenant du pouvoir, en voyant faire son coup et les siens, il veut se rétracter. Bien au contraire, vous comprenez bien. Il pourrait également, ce qui se passe là, pourrait lui donner également des idées. Et là, nous sommes sur un terrain politique. Et il ne sert à rien de ne pas reconnaître que déjà, Diomaye Faye également est en train d'être coaché, par certains, et non des moindres également, pour faire face au phénomène Sonko. Parce que désormais, c'est de cela qu'il s'agit, M. Tshioky. Parce que tel que ça se passe là, je ne suis pas certain que Diomaye Faye veuille se croiser les bras pour dire « Bon, advienne que pourra, c'est vrai, je ne m'étais pas préparé à être président de la République, ce n'était nullement mon ambition première, c'était comme si les alouettes lui sont tombées toutes rôties sur le ventre, encore que, mais dans l'exercice de la fonction, oh là là, M. Tshioky, on n'oublie pas la saveur du lait du sein, M. Tshioky.
2: Monsieur Bouaguidi, pensez-vous que Diomaye Faye laissera faire son coup pour subir tout simplement?
3: Ce n'est pas très évident. Il reste quand même encore 3 ans. Hein. Et à cette allure, c'est que, comme je l'avais dit tantôt, François Sonko risque de diriger le pays depuis le Parlement. Et c'est ce qu'il dit qu'il fera faire. Ce n'est pas évident que le président subisse cela pendant tout ce temps. Et je suis très d'accord aussi qu'il va se réveiller, lui aussi, il va commencer par réfléchir. Et j'espère qu'en son temps, on ne dira pas qu'il est aussi excessif. Parce qu'au Sonko, il en fait trop, aussi là. Il a le vent en poupe, c'est bien. Mais il ne faut pas en abuser non plus. Puisque, je dis une fois encore, vous avez la chance d'être, d'avoir à deux, d'avoir récupéré le pouvoir. Certes, il peut arriver des moments de malcompréhension, mais quand on lit en vous directement quelqu'un qui a soifé de pouvoir et qui veut empêcher visiblement l'autre de diriger, et un peu comme si Diomaye Faye passera, mais il ne pourra rien développer en termes d'action, que ce soit ses propres initiatives ou venant de quelque part, non, il serait assujetti. Et tous, lui sera dicté, lui sera là simplement à promulguer des lois qui sont prises contre lui, contre sa gouvernance. En fait, c'est là qu'il est question. Donc, ils vont produire les lois qui les arrangent et lui va promulguer. Non, c'est quand même trop facile. Donc, moi, je crois que d'ici à là, il serait fort probable de voir Diomaye Faye aussi déclencher ses hostilités. En tout cas, pour ne pas subir tout le temps ce qui se fait là. Puisque c'est à la limite humiliant. Pour un chef d'État, c'est humiliant. Ce n'est pas ce qui est prévu. Et puis, nous avons cette culture du respect du chef en Afrique. Il faut pas qu'on perde de vue cela. Donc, ce que Sonko est en train de faire aujourd'hui, il semble être fort politiquement, mais cela ne l'aurait pas suffi. Hein.
2: Monsieur Lazoua
3: On
2: Guidi,
3: a
2: écoutons
3: vu cet
2: ceci,
3: acteur.
2: rapide,
3: Oui.
2: écoutons très rapidement ceci et puis on revient.
1: Il est 8 heures. 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
2: Oui, monsieur Bouaguidi.
3: Non, donc moi je souhaite simplement que la sagesse gagne ces deux acteurs-là, surtout Sonko, et que le calme nous revienne afin que les deux puissent voir dans quelle mesure ils pourront trouver, élaborer des tests profitables au peuple sénégalais. Vous voyez une fois encore que ces tests-là, ces lois-là qu'on est en train de modifier, la Constitution, qu'est-ce que cela apporte aux citoyens lambda? Oui, l'autre a dit il faut qu'on aille consulter, qu'on aille au référendum. L'autre dit on n'en a pas besoin. Ce n'est pas pour que ces articles-là, qui sont pertinents, qu'on ira consulter le peuple. Ça veut dire que Sonko accepte aujourd'hui qu'on peut ne pas consulter le peuple et prendre des tests au Parlement seulement. Voilà l'histoire. On n'est pas encore bien loin là. Hein. Donc, c'est vous dire que moi, ma déception, elle est entière. Elle n'a pas encore varié. En tout cas, en ce qui concerne les agissements des acteurs politiques et souvent son cours nous en donne encore la preuve.
2: Monsieur Riamoussou, la Constitution déjà révisée, que peut encore faire Diomaye Faye?
4: Ah non, Monsieur Bagui le disait tantôt, Diomaye Faye pense à un référendum. Là, il faut consulter le peuple parce que déjà, avant même qu'il ne révise, il y a une quinzaine d'organisations de la société civile qui croient bien qu'il faut consulter toutes les couches sociales. Donc, il faut consulter le peuple. C'est de la révision de la question qu'il s'agit. Certains fussent députés ne peuvent pas se lever le matin pour dire que oui, puisque les représentants légaux du peuple, évidemment, ils peuvent agir à la place du peuple, s'agissant de certaines dispositions, de certaines lois. Mais non! Parce que dans des pays africains, on a vu tout ça qui s'est passé. Puis les gens ont groupé, quoi. On dit non, parce que non, non. C'est de la question qu'il s'agit. Parce que là, il a dit qu'il faut muscler les pouvoirs du Premier ministre, renforcer également ceux du président de l'Assemblée nationale. Au fait, la stratégie, je parlais de stratagème. Attention, je me serais trahi en parlant de stratégie. Pour eux, pour le cas Sonko, c'est d'une stratégie qu'il s'agit. Mais pour moi, Adrien Moussou, c'est d'un subterfuge ou d'un stratagème en ce sens que, en musclant le pouvoir du Premier ministre, avec le temps, ils exigeront de mal faire de nommer le Premier ministre dans le cadre du PASTEF, qui est majorité au Parlement. Alors là, le Premier ministre devenant fort, on fragilise davantage le président de la République. Donc, l'un dans l'autre, il va falloir que Diomaye Faye également essaie de revoir sa copie du point de vue de relations désormais tendues et bien tendues entre son collègue. Il devra prendre effectivement ses responsabilités.
2: Excellente journée à toutes et à tous, messieurs, dames. Merci de nous avoir suivis. À demain.
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0: 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Bah, il est sous 500 000. Pour le tout, il est sous
1: 500
0: 000. Ouais. Il est sous 500 000. Il est sous 500 000. Mais non, mon vieux, il
1: est sous 500 000. 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
0: Midokwe. Je laisse des coups au final et des bafons grandir.
1: Il bifant toi, il faut faux. Il bifant.
0: Mais des cas de enfants la cour de l'autre, c'est une
1: corde. Amen, amen, amen.
0: Oh, on a. Non,
1: eh, Wanine. Et c'est d'azur, il faut que je me blé.
0: Non. Et moi, mon doublé, mon doublé, François, doublé, j'ai vu.
1: Moi, à quoi dans ce bouton?
0: Il a mis la roue de François, à quoi dans ce bois, j'ai vu mon
1: coup. Moi.
0: Eh, mais mon village, il faut le miser. Alors, écoute, je ne l'ai pas vu. Et d'abord, j'ai
1: dit. Oui, mais la roue François.
0: Il m'a dit, quoi, j'en ai vu, que j'en ai vu. Donc, violent, il y a des
1: amis
0: qui m'ont dit. Violent, je voulais faire une vie, toi, pour finir.
1: Gandhi. Gandhi, là.
0: Oui, des amis qui m'ont dit. Oui, des amis qui m'ont dit. Aïe, aïe, ton image, il y a dit. Le matin vient, où il peut dire, là, il est tombé, là, il est brûlé. Non, non, non, non. Viléo, il est là, mais il est jamais garo, de PCOA, CPOA, BACOA, mais vous filez les bio. Moi, mais ouais, n'a pas eu.
1: Bah ouais.
0: Ouais, non, donc, il est soufflé. Bon, si tu veux, il est comme un bâti.
1: Bah ouais.
0: Vous voyez, le rôle, les médias, mais. Bacando, vous m'avez beaucoup de problèmes. Maya, jamais, maya, examen. Pour comment dire, ça est tenu de bien y en démoulement.
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2: Et non, le meilleur, c'est souffrant, pour Jean Florian. D'ailleurs, je vois pour Jean Rou. À son avis, il y a un mais Nadal est cacao. 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Formation est pour Hamé. Il y a un tonje. Les teams ont mis ça en groupe. Et on a mis ça en groupe. Mais quand ils sont morts, on a mis ça en groupe. 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Il y a un mais mon mère est bien encore là, on est moins. Et il sait quoi, concours on est venu à l'idée de l'eau, mais nous sommes bien. Bon, gars, bon, et ma chaîne, mon magasin, pour la télé, chili sou, ouais, gouillon, gouillon, on va sauver. On s'en cache, j'ai moi, j'ai mis des menaces, non, le voyou, oui,
3: d'okuno, proti, et zombo, foutef, car d'alomi, bon, point, zo, bodo, conne, maman.

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0: le FODEFK, Fonds de développement de la formation professionnelle continue et de l'apprentissage, met en œuvre la composante 2 du projet d'inclusion des jeunes Prodige. Ceci à travers le renforcement de l'offre de formation, l'amélioration de l'accès à la formation professionnelle par apprentissage dual et la réduction des écarts entre hommes et femmes en matière d'accès à la formation professionnelle. Dans ce cadre, plusieurs curriculaires de formation ont été élaborés et mis en œuvre dans les centres de formation et se rapportent à plusieurs métiers porteurs. Dans un premier temps, le directeur du Centre de formation professionnelle et de l'apprentissage de ZEE va nous parler du processus de choix des métiers porteurs. Suivra le directeur du Centre de formation professionnelle et de l'apprentissage d'Abomé sur l'élaboration des curriculaires. Et enfin, un formateur du Centre de formation professionnelle et de l'apprentissage d'Abomé mettra l'accent sur la formation par apprentissage dual. Odette Dossa de Radio FMAMB de Port-Saint-Thomé conduit cette émission. Bienvenue à tous. Plusieurs métiers ont été choisis et validés dans le cadre de la formation professionnelle. Des raisons sous-tendent le choix de ces métiers porteurs selon un processus défini. Herman Gangan, directeur du Centre de formation professionnelle et de l'apprentissage de Kwao, au micro de Jules Sovici de Radio Cédomo.
1: On en est arrivé là à partir d'un certain nombre de constats et d'un certain nombre d'activités qui ont été menées à la base. Au nom des activités, c'est d'abord la phase de sensibilisation. Après la sensibilisation, on en est arrivé à l'enrichissement par les inscriptions. Et après les inscriptions, on a procédé au test de sélection. Et donc, c'est après ce test de sélection-là que les bénéficiaires ont été sélectionnés pour être répartis dans les centres afin de suivre la formation.
2: Comment se fait alors le choix des métiers?
1: Le choix des métiers est fait suivant un certain nombre de critères. Et le principal, c'est d'abord la demande du marché et ensuite les secteurs qui ont besoin de plus de ces main-d'œuvre-là. Et donc, fort de ça, là, le choix a été fait. Le marché ici sera désigné par les entreprises utilisatrices de ces main-d'œuvre. Quand je prends le pays aujourd'hui, par rapport à ce qui est en cours de réalisation, les différents chantiers ouverts par le chef de l'État, ça exige un certain nombre de métiers. Et donc, fort de ça, là, le partenaire aussi a compris qu'il vaut mieux investir, s'imprégner davantage de ce qui se passe là pour renflouer le marché de l'emploi, formation en adéquation avec le marché de l'emploi.
2: Comment les acteurs, à la base, sont-ils impliqués dans le choix des métiers?
1: D'abord, je commence par remercier les dirigeants qui ont installé le CNCP-ETFP et c'est ce creuset-là qui a travaillé avec les CTS, les comités techniques sectoriels, pour maintenant impliquer les associations professionnelles à la base et le collectif pour créer un réseau qui a permis d'en arriver à ce à quoi on est en train d'assister maintenant. C'est en fonction des exigences et de l'aide de ceux-là que les choix ont été opérés. Et donc, ce n'est pas du tout de l'aléa.
2: Mais il y a quand même des critères pour identifier les acteurs qui sont commis dans ce comité.
1: À la base, ils ont déjà fait un travail. Tout est parti de comment chacun s'implique, s'investit dans son domaine. Et c'est pourquoi je parlais tantôt qu'il n'y a pas d'aléa. Celui qui est dedans et qui s'implique, on sent, on voit. Et donc, fort de ça, puisque le besoin se fait sentir maintenant d'associer ceux-là, automatiquement, on ne peut que leur faire appel.
2: Vous faites appel à ceux-là, mais qu'en est-il des métiers non retenus lors de ce processus? Parce qu'il y a plusieurs métiers qui sont identifiés, mais peu sont retenus.
1: Lorsque vous prenez par exemple la coiffure, c'est un métier qui a déjà reçu assez de formation. Je prends cet exemple parmi tant d'autres. Et donc, ces métiers qui ont reçu déjà suffisamment de formation, ces métiers-là ne sont plus pris en compte dans la composante en question. Ce n'est pas une exclusion taillé sur mesure. Est-ce que le besoin se fait sentir par rapport à la situation actuelle de la demande? Si ce n'est pas fort, on s'en passe. Et mieux, les partenaires qui ont accompagné ont synthétisé. Voyons ce qui urge à l'heure là. Et c'est de ça là qu'il a été question. Donc, ces métiers-là qui n'ont pas été retenus en savent beaucoup de choses, puisque à des séances données, ça leur avait été annoncé. Je ne pense pas qu'il y ait frustration même.
2: Quel est le sort de ces métiers si un bénéficiaire ou quelqu'un qui remplit les formalités pour être éligible ou pour bénéficier de la formation veut coûte que coûte se faire former dans ces métiers-là qui ne sont pas retenus? Qu'est-ce qui se fait en ce moment?
1: Là, c'est une autre paire de manches et nous travaillons avec l'accompagnement des partenaires techniques et financiers. S'ils acceptent financer, tac, on les prend. Mais dans le cas contraire, on sera obligé d'attendre de voir par quel créneau on peut les insérer. Sinon, il n'y aura pas de la magie.
0: La formation professionnelle s'appuie sur des curricula élaborés et validés par des spécialistes avertis. Marius Guy Arossi, directeur du Centre de formation professionnelle et de l'apprentissage d'Abomey, nous situe sur l'élaboration de ces curricula et les informations y relatives au micro de Arsène Farcinon de la radio rurale locale de Ouessé.
3: Un curriculum de formation, c'est ce que nous appelions vulgairement avant l'avènement de l'APC, programme de formation. Et c'est un document qui contient les savoirs, les savoir-faire et les savoir-être à enseigner lors d'une formation. Dans le programme Prodige, 16 curricula ont été élaborés. Il y a 12 dans les métiers que nous connaissions déjà, tels que les métiers de BTP, les métiers d'équipement et de maintenance, les métiers d'hôtellerie, ainsi de suite. Je peux citer par exemple la maçonnerie, la menuiserie, bois, ainsi de suite. Mais les 4 autres curricula dont j'ai parlé, c'est les curricula des nouveaux métiers. Je peux citer par exemple les agents de traitement et de tri de déchets. Donc, pour récapituler, il y a 16 curricula qui ont été élaborés.
4: L'état des lieux avant l'élaboration des curricula.
3: Avant l'élaboration de ces curricula, des constats ont été faits. Le premier constat que je peux évoquer, c'est l'inexistence même de ces référentiels-là de formation. Et donc, chaque formateur, de façon hétérogène, de gauche à droite, forme des gens, mais il n'y a pas un contenu clair. Ce qui se fait à Cotonou n'est pas forcément égal à ce qui se fait à Abomey, ainsi de suite. Donc, il y a l'hétérogénéité de ces formations-là. L'autre constat qui a été fait, il n'y a pas généralement d'adéquation entre le besoin de marché de l'emploi et la formation qui est donnée aux acteurs. On a également constaté que dans les curricula de formation, on n'a pas intégré le contenu transversal. Je veux parler de la communication, je veux parler du numérique, je veux parler des aspects de gestion des entreprises. Donc, ces aspects-là n'étaient pas dans les anciens curricula. Et donc, il a fallu régler ces constats-là, puisqu'on a identifié des difficultés sur le terrain, l'inadéquation de la formation avec le besoin. On a vu que la formation n'était pas professionnalisée et donc les gens ne sont pas tous vite employables à la fin de la formation. Donc on a réglé ces problèmes-là à travers l'élaboration de ces nouveaux référentiels-là.
4: Comment sont élaborés les curricula de formation?
3: Depuis l'avènement de l'APC, ce qu'on appelait effectivement programme de formation est désormais appelé curricula de formation. Et ça suit tout un processus lors de l'élaboration, puisque c'est constitué de plusieurs documents. Et ce que nous pratiquons au Bénin ici, c'est l'approche APC-OIF, Organisation internationale de la francophonie. Ce curriculum est composé du référentiel de formation, du référentiel métier, des guides pédagogiques et des guides d'organisation pédagogique et matérielle. Et dans son élaboration, pour qu'il y ait adéquation entre la formation et le besoin du marché de l'emploi, on associe d'abord, en première partie, les professionnels pour qu'ils fassent le métier, le porteur du moins du métier pour lequel on veut élaborer le curriculum. Ensuite, après l'étape de l'AST, ou qu'on appelle aussi ASM, analyse de situation du métier, on passe à l'élaboration du référentiel de compétences. Et après le référentiel de compétences, on passe à l'élaboration du référentiel de formation et ensuite au guide. J'ai évoqué tantôt les deux guides. Et les acteurs associés à cette élaboration, c'est d'abord l'État qui identifie le besoin de formation à travers son plan ou à partir des entreprises, les commissions techniques sectorielles. Une fois le besoin identifié, on commande l'élaboration de ce curriculaire-là à un institut qu'on appelle INIFCFL, qui est l'Institut d'ingénierie de formation qui élabore et qui, à travers trois comités, procède à l'élaboration de ces curriculaires.
4: Et quelles sont les instances de validation des curriculaires élaborés et comment se fait la validation?
3: J'ai évoqué tantôt l'Institut d'ingénierie qui assure la commande que l'État passe pour l'élaboration des curriculums.
0: C'est par une formation par apprentissage dual que les lauréats du certificat de qualification professionnelle CQP, bénéficiaires de la composante 2 du projet d'inclusion des jeunes prodiges, sont pris en charge. Une formation par apprentissage dual qui transcende nettement avec l'apprentissage traditionnel. Maurice Cossy, formateur au Centre de formation professionnelle et de l'apprentissage d'Abomé, au micro de Sylvain Ansart, de Alléluia FM de Porto Novo.
5: Le concept de la formation par apprentissage de type dual est une formation qui se fait par alternance entre le centre de formation professionnelle et les ateliers en ville. C'est-à-dire l'apprenant a son patron en ville dans un atelier et de façon alternée vient dans le centre de formation professionnelle pour compléter en théorie et en pratique sa formation afin de le rendre beaucoup plus compétent, plus compétitif sur le marché. C'est dans les centres de formation professionnelle que ces apprenants acquièrent des compétences de nouvelles technologies comme complément de formation pour être beaucoup plus en phase avec les réalités de la profession. Nous faisons un regroupement généralement de deux. Le premier regroupement se fait par 16 jours et on leur donne un temps de repos. Ils repartent encore en atelier chez leur patron pour aller mettre en application les connaissances reçues dans le centre de formation professionnelle. Puis par la suite, on programme un second regroupement où ils reviennent encore pour acquérir le complément de formation afin de pouvoir repartir encore pour être beaucoup plus aguerri.
6: Pendant les 16 jours que dure un regroupement, l'apprenant est à plein temps au niveau du centre de formation professionnelle où il va encore dans son atelier, chez son patron.
5: Au moment du premier regroupement et du deuxième regroupement, l'apprenant est en plein temps dans le centre de formation professionnelle. Il ne repart plus chez son patron. Nous le gardons en plein temps pour faire la théorie et la pratique, puisque c'est un moment où ce qui lui est enseigné en théorie, il doit aussi le mettre en pratique. C'est un complément de formation. Donc, durant ces phases de regroupement 1 et 2, l'apprenant est en plein temps dans le centre de formation professionnelle.
6: Par quel mécanisme un enseignant s'approprie-t-il la formation par apprentissage dual?
5: L'appropriation de la formation par apprentissage de type dual, tel que nous l'avons dit au début, c'est une alternance. Donc, il faut d'abord élaborer une progression. C'est-à-dire la progression est élaborée suivant les deux regroupements. Lorsque la progression est élaborée, cela permet de suivre l'évolution de la formation. Parce que c'est à ce moment-là qu'il pourra donner à l'apprenant ce qui lui manque au niveau de l'atelier. Et il est à savoir que le formateur, avant d'élaborer sa progression, il se base sur les curricula de formation.
6: Monsieur Maurice Cossy, vous parlez de progression. C'est quoi une progression en matière d'enseignement?
5: La progression pédagogique, c'est un guide. C'est le gouvernail de l'enseignant. C'est qu'il prend les modules, qu'il répartit par jour et pendant la durée de la formation. Parce que cela lui permet d'évoluer de façon normale. Donc la progression, c'est répartir le nombre de modules, puisque cela contient des thèmes qu'il répartit suivant la durée de la formation.
6: Comment est déployé ce programme lors de la première année dans les centres de formation?
5: Ce programme, dès que la formation est lancée, Pour la première phase, nous approprions d'abord ce qui est dans les curricula et dès que les apprenants y viennent auprès de nous, nous essayons de faire d'abord une évaluation diagnostique. En première année, premier regroupement, on fait évaluation diagnostique. C'est un pré-test, un test pré pour connaître le niveau des apprenants que nous avons en face de nous pour pouvoir adapter l'évolution pédagogique par rapport à leurs connaissances. Les remédiations aussi, parce que les apprenants, ils n'ont pas les mêmes niveaux en connaissances théoriques et pratiques. On appelle cela la pédagogie différenciée que nous appliquons par rapport à chaque apprenant pour lui permettre de se mettre en phase par rapport aux connaissances qu'on est en train de lui enseigner. Dès que cela est fait et qu'on évolue avec des remédiations, tous les apprenants arrivent à être au même niveau. Et à la fin, il y a aussi une évaluation mi-parcours qui est faite avant qu'ils ne retournent auprès de leur patron dans les ateliers. Et par la suite, on lance le second regroupement et ils reviennent. Les apprenants qui bénéficient de ces formations, nous mettons à disposition une inscription qui se fait sur des plateformes. Les patrons y viennent avec les pièces d'identité, les documents du patron et de l'apprenant et on fait un enregistrement. Par la suite, FODEFCA, la DEC, il lance un test de recrutement. C'est à la suite de ce test de recrutement, les plus méritants, c'est eux qui viennent suivre cette formation-là.
6: Qui peut s'inscrire lorsque vous lancez le test de recrutement?
5: Pour s'inscrire, c'est tout apprenti auprès de son patron dans l'atelier, mais qui a déjà fait au moins 2 ans de formation auprès de son patron en atelier.
6: Comment se déroulent l'examen du CQP?
5: L'examen de CQP est un examen national reconnu et organisé par la DEC, la Direction des examens et concours, comme tous les autres examens. Pour commencer, la DEC convoque les formateurs pour l'élaboration des épreuves. À la suite, les corrections sont faites. Dès qu'on passe cette étape, les temps d'examen sont programmés. Et tous les apprenants qui avaient suivi la formation de type dual, de CQP, ils viennent pour passer l'examen. Donc l'épreuve, que ce soit l'épreuve théorique et l'épreuve pratique, était déjà élaborée par les formateurs en encadrement avec la DEC. Et ces apprenants, ces apprentis sont soumis à ces épreuves lors des évaluations. La phase théorique et la phase pratique, nous les faisons au même moment. Le matin, par exemple, ils vont faire les épreuves théoriques et le soir, ils vont faire les épreuves pratiques. Ça dépend aussi de l'effectif des apprenants. Si l'effectif est pléthorique, on fait des regroupements. Je tiens à dire ici que c'est une opportunité que FODEFCA a mis à disposition de l'artisan, que ce soit les mécaniciens, les frigoristes, les électriciens bâtiments, les menuisiers bois, les menuisiers aluminium, tous les corps de métier. Ils n'ont qu'à venir inscrire leurs enfants lorsque le recrutement des apprentis est lancé.

0: Au total, 3345 bénéficiaires de la composante 2, dont 694 femmes, ont décroché le certificat de qualification professionnelle par apprentissage dual et sont pour la plupart actifs sur le marché de l'emploi. Au même moment, 1330 autres bénéficiaires, dont 437 femmes, sont à l'attente d'entrer en formation par apprentissage dual.
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0: Il est 12h.
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0: ça va aller. Merci Seigneur.
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2: EcoBank, la banque panafricaine, il n'est jamais trop tard, mesdames et messieurs. Bonjour à toutes et à tous. À présent, l'heure de vos avis est communiquée.

Dame Milena Aouyo à la mise en onde au micro, Martin Dossa Goudou. Une structure de la place recule de toute urgence, un conducteur de véhicule de permis catégorie B. Espérance requise, 5 ans au moins. Conditions à remplir, avoir 30 à 35 ans ou plus. Détenir le permis catégorie B et une copie de la carte d'identité ou la carte TIP. Habiter à Kpakpa, de préférence, serait un atout. Tout conducteur de permis catégorie B intéressé est prêt de déposer son dossier à l'arrêt Kpakpa jusqu'au 30 juin 2026 au plus tard.

le chef d'état-major de la garde nationale communique, sous le reparrainage du ministre délégué auprès du président de la République, chargé de la défense nationale, sous la direction effective du chef d'état-major général. Dans le cadre de la 5e édition de la journée du soldat, la garde nationale organise la 2e édition de la journée porte ouverte de la caserne de Dassa le samedi 4 juillet 2006 de 9h à 16h. Activité prévue au programme. Visite de la caserne. Présentation des infrastructures clés de la caserne. Essai sur le simulateur de tir. Visite des ateliers de maintenance. Baptême sur les vecteurs majeurs de la garde nationale. Présentation de certains matériels de guerre. Découverte des blocs administratifs et logements. La participation à cette journée est entièrement gratuite. Toutefois, l'inscription est obligatoire et doit être effectuée au plus tard le jeudi 2 juillet 2026 à 17h. Le transport est assuré pour les 200 premiers inscrits de Cotonou à Dessa. Pour tout renseignement et inscription, veuillez contacter les numéros suivants, par WhatsApp ou par appel direct, au plus 229 01 68 08 80 39 ou le 01 43 23 72. Le plus 229 01 68 08 80 39 ou le 01 43 23 72.

Communiqué du ministère du cadre de vie et des transports chargé du développement durable. Le ministre du cadre de vie et des transports chargé du développement durable communique. Conformément au décret numéro 2005-621 du 3 septembre 2005 portant interdiction des constructions en matériaux précaires dans la zone de la route des pêches, il est procédé depuis le lundi 22 juin 2006 au démantèlement des constructions en matériaux précaires dans le périmètre situé au nord de la route des pêches entre la résidence Maristella à Cotonou et la porte de non-retour à Ouida sur une largeur de 0,67 km entre la route des pêches et le premier plan lagunaire. À cet effet, j'invite la population concernée n'ayant pas encore démantelé leur construction en matériaux précaires à le faire sans délai. Cette opération concerne les constructions à usage permanent réalisées en totalité ou en partie avec des matériaux précaires, notamment les craies en branchage de palmiers ou cocotiers, des bois d'œufs divers, des tôles ou tuiles de récupération, des sachets ou autres matériaux plastiques de récupération. Le ministre compte sur la compréhension et la collaboration des populations concernées. Ce communiqué est signé Georges Allais, ministre du cadre de vie et des transports, chargé du développement durable.

Dans le cadre de la célébration de la journée de l'artisan béninois, JAB, édition 2006, placée sous le thème Artisan béninois, engagé et compétitif, la Chambre des métiers de l'artisan du Bénin, CMA Bénin, lance un appel à candidature pour l'attribution de distinctions honorifiques à des artisans et acteurs du secteur artisanal et un jeu concours de type quiz ouvert à tous les artisans. Trois prix seront décernés dans le cadre des distinctions. Le prix de l'engagement à l'organisation et la structuration du secteur artisanal. Le prix de l'artisan méritant en situation de handicap. Le prix de l'innovation. Peuvent faire acte de candidature les artisans qui répondent notamment aux critères suivants. Être artisan de nationalité béninoise ou ressortissant d'un État membre de l'UEMOA, exerçant légalement une activité artisanale sur le territoire béninois. Avoir au moins 18 ans à la date de lancement de l'appel à candidature. Faire preuve d'intégrité, de leadership et d'engagement reconnu par les acteurs du secteur. Ne pas être élu consulaire de la Chambre des métiers de l'artisanat du Bénin. Ne pas faire l'objet de sanctions administratives ou judiciaires. Fournir un dossier de candidature complet dans les délais fixés. Accepter les règles de l'appel à candidature et les décisions du jury. Les candidatures sont reçues en ligne sur le site www.cmabénin.bj. Du jeudi 25 juin au dimanche 5 juillet 2006. Les candidats peuvent également y consulter la liste des pièces justificatives requises pour la constitution de leur dossier. Par ailleurs, courant la même période, sur le site www.cmabénin.bj, les participants au quiz auront l'opportunité de tester leurs connaissances sur l'artisanat béninois et de remporter des lots en nature. La CMA Bénin invite tous les artisans à participer massivement à ces initiatives de promotion et de valorisation de l'artisanat béninois. Contact presse, Lucrèce Débadi, au prix 229 01 69 68 26 68. David Kaba, au prix 229 01 97 42 03 14.

une structure de la place recrute dans le cadre de l'élargissement de ses activités une secrétaire comptable, des contrôleurs, des superviseurs, des ramasseurs des produits événementiels. Conditions à remplir, être de bonne moralité, avoir l'esprit d'équipe, être capable de travailler sous pression, avoir 2 ans d'expérience minimum dans le domaine, être libre de tout engagement, habiter Cotonou, Abomey-Calabi et ses environs, être immédiatement disponible, avoir un moyen de déplacement serait un atout. Pour tout renseignement complémentaire, appelez directement le plus 229 01 66 69 36 95 ou le 01 66 26 62 67. Appel WhatsApp et message.

une structure de sécurité privée de la place recrute de toute urgence des hommes et femmes agents de sécurité à Abomé, à Figrosser, à Gbegamé, Étoile Rouge et Katijag. Conditions à remplir, savoir lire et écrire ou avoir le niveau BPC serait un atout. Taille minimale souhaitée, 1m65. De tenir 4 pieds et un casier judiciaire à jour. Pour toute information, appelez le plus 229 01 96 62 60 90 ou par WhatsApp au plus 229 01 40 40 02 40.

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Structure de la place recrute de toute urgence un conducteur de véhicule de permis catégorie B, expirant requise 5 ans au moins. Conditions remplies, avoir 30 à 35 ans au plus, détenir le permis catégorie B et une copie de la pièce d'identité ou une carte CIP. Habiter à Kwakwa de préférence serait un atout. Tout conducteur de permis catégorie B intéressé est prié de déposer son dossier à Kwakwa jusqu'au 30 juin 2026 au plus tard.

La famille d'Orego, la famille Otto Adams d'Allemagne, la collectivité Zinsouboudé de Ouida à Gonsa, les oncles et tantes de la défunte, leurs épouses, époux, leurs enfants, petits-enfants et arrière-petits-enfants, les frères et sœurs de la défunte, leurs épouses, époux, enfants et petits-enfants, les enfants de la défunte, les enfants de feu Toron Guy Yves-Claude, Wilson Eulose Romain, son épouse et leurs enfants, Goujogi Modeste, son épouse et leurs enfants, Goth Ernst, son époux et leurs enfants. Les familles parentalières et amis ont la profonde douleur d'annoncer le retour dans la félicité céleste de leurs filles, grand-sœurs, cousines, épouses, tantes, mères, grand-mères et aïeules. Rita Dorego, dite Dadaye, pieusement endormie dans les bras du Seigneur le 7 juin 2006 à l'hôpital de Zone Ouida, dans sa 94e année. Programme de obsèques. Jeudi 9 juillet 2006, 20h, veille de prière à la maison familiale de Rego Awida, quartier Zomaï. Vendredi 10 juillet 2006, 20h, grande veille à la basilique Notre-Dame de l'Immaculée Conception de Ouida. Samedi 11 juillet 2006, 7h30, retrait du corps à la morgue de l'hôpital de zone de Ouida. 9h, levée du corps après recueillement et hommage rendu à l'illustre disparu en la dite maison familiale. 10h, messe corps présent et d'enterrement en la dite église suivie de l'inhumation cimetière municipale Vasejo de Ouida. Pour les nombreuses marques de compassion, de sympathie, d'affection et votre communion priante, les familles éplorées, les enfants et petits-enfants vous expriment leur cordiale reconnaissance. Ils prient le Seigneur de vous le rendre en d'abondantes grâces et en bénédiction. Une heure de prière pour le repos de son âme.

0: 12h52 minutes, mesdames et messieurs, et ce sera tout pour vous avis et communiquer. À ma suite, le journal parlé en langue française.
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13: Il est 13h.
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15: Mesdames, Messieurs, vous écoutez Radio Tampa, il est 12h en temps universel, 13h à Cotonou. Voici les titres du journal.

0: Au sommaire de cette édition, comment mobiliser davantage de ressources et freiner l'évasion fiscale en Afrique? Eh bien, la problématique est au cœur de la 19e réunion de l'Initiative Afrique qui a démarré ce jour à Cotonou. Fin de la première session ordinaire à la Haute Autorité de l'Audiovisuel de la Communication. Plusieurs dossiers étaient au menu, dont l'élection présidentielle du 12 avril dernier. Les échos du Mondial sont à suivre également dans ce journal. Mesdames, Messieurs, bonjour et bienvenue à tous. C'est fini pour la première session ordinaire de cette année de la Haute Autorité de l'Audiovisuel et de la Communication, HAC. Elle a été officiellement close ce matin par le premier rapporteur. Ouvert en fin février, les travaux ont permis d'aborder plusieurs dossiers, notamment l'élection présidentielle du 12 avril dernier, d'examiner 12 rapports et de prendre 9 décisions. Rukyatou Biofayi, premier rapporteur de la HAC.
1: La période qui vient de s'écouler restera sans doute comme l'une des plus exigeantes qu'ait connue notre institution ces dernières années. Les élections législatives et communales couplées du 11 janvier 2026, suivies de l'élection présidentielle du 12 avril 2026, ont mobilisé de manière exceptionnelle les ressources humaines, techniques et opérationnelles de la HAC. Grâce à la vigilance de tous, à la disponibilité des équipes de monitoring, à l'engagement des professionnels des médias et au sens élevé de responsabilité des acteurs politiques, notre pays a pu traverser ces importantes échéances démocratiques dans un climat médiatique globalement apaisé et respectueux des règles républicaines. Au nom de Monsieur le Président de la HAC, je voudrais à cet effet saluer le comportement globalement exemplaire des médias béninois. Dans leur immense majorité, ils ont su faire preuve de professionnalisme, de retenue et de responsabilité dans le traitement de l'information électorale. Ils ont ainsi contribué à offrir aux citoyens une information diversifiée et équilibrée tout en préservant la paix sociale et la cohésion nationale.
0: Un accent particulier mis sur les mutations rapides de l'environnement médiatique. Dans ce cadre, la HAC poursuit sa détermination à travers le développement et l'installation de nouvelles solutions technologiques. On écoute à nouveau Rukyatou Biofayi.
1: La présente session a également été marquée par une initiative majeure pour l'avenir du paysage médiatique national. Le lancement de l'appel à candidature en vue de l'attribution de nouvelles autorisations d'exploitation de services de communication audiovisuelle. Cette opération revêt un caractère particulier puisqu'elle ouvre pour la première fois dans notre pays la possibilité d'autoriser des médias audiovisuels appelés à émettre par satellite. Cette innovation constitue une étape importante dans la modernisation du secteur et témoigne de notre volonté d'accompagner les évolutions technologiques tout en favorisant une plus grande diversification de l'offre médiatique. Nous nourrissons l'espoir que cet appel à candidature contribuera à insuffler une nouvelle dynamique au paysage médiatique béninois, à stimuler l'innovation, à renforcer le pluralisme et à offrir aux citoyens des contenus toujours plus variés et de meilleure qualité.
0: Voilà, c'était donc à l'instant Rukyatou Biofayi, premier rapporteur de la HAC sur des propos recueillis par Ponelia Chabosou. Comment mobiliser davantage de ressources et freiner l'évasion fiscale en Afrique? La préoccupation est de taille. Et ici à Cotonou, plusieurs délégations des pays membres de l'initiative Afrique y sont pour façonner le destin économique du continent. La 19e réunion de l'initiative Afrique constitue une réponse collective coordonnée pour agir au mieux. Eric Akpakpo Diountri, directeur général des impôts.
2: Selon plusieurs rapports économiques, l'Afrique, notre Afrique, perd chaque année des dizaines de milliards de dollars, tous ses rapports dans les méandres de l'opacité financière internationale. Ce ne sont pas juste des chiffres, ce sont surtout des écoles et des infrastructures qui ne sont pas construites, des hôpitaux privés de médicaments, et de plateaux techniques. En clair, les flux financiers illicites en Afrique représentent un défi majeur pour le développement de nos pays. Le réseau fiscal n'est pas seulement un problème technique, c'est une injustice morale qui ronge le contrat social.
0: La transparence fiscale et l'échange de renseignements constituent des outils indispensables au service de la lutte contre les flux financiers illicites. Il est donc important de renforcer les capacités et surtout la stratégie de lutte dans un cadre législatif et harmonisé. Gaël Perrault, président du Forum mondial sur la transparence et renseignement.
3: L'initiative Afrique s'est imposée comme un cadre essentiel en matière de coopération régionale. Elle démontre que la transparence fiscale n'est pas seulement une exigence internationale, mais aussi et surtout un outil concret au service de la mobilisation des ressources publiques, de la lutte contre l'évasion fiscale et du renforcement des administrations fiscales en Afrique et ailleurs. Je me réjouis des progrès accomplis année après année sur le continent africain dans la mise en œuvre effective des normes de transparence fiscale. L'an dernier, encore, a été marqué par votre engagement et votre dynamisme au sein du Forum. Qu'il s'agisse des orientations stratégiques, des examens par les pairs ou du partage d'expériences et d'expertise, les pays africains jouent un rôle moteur et démontrent toute la valeur de la coopération internationale en matière fiscale.
0: L'initiative Afrique regroupe donc 30 pays et a été lancée en 2014. L'idée qui sous-tend cette initiative est de relever les défis liés à la fraude fiscale, à l'évasion fiscale et aux flux financiers illicites. Tout ne peut que se faire dans un esprit de coopération et de solidarité entre les pays africains. Deux priorités essentielles se dégagent, renforcer la sensibilisation politique et accompagner le renforcement des capacités des pays à l'usage des outils pour améliorer le respect des obligations fiscales et accroître les ressources. Nicolas Yenoussi, ministre délégué auprès du ministre de l'Économie et des Finances chargé des Finances et de la Microfinance.
4: Nos travaux porteront notamment sur les avancées, les défis de l'agenda de la transparence fiscale en Afrique, le renforcement de la transparence des bénéficiaires effectifs grâce aux registres centraux, l'utilisation effective de l'échange de renseignements sur demande dans les enquêtes et contrôles fiscaux, la mise en œuvre et l'exploitation de l'échange automatique de renseignements sur les comptes financiers comme levier de mobilisation des recettes. Les programmes de divulgation volontaire soutenus par l'échange de renseignements et leur impact sur le civisme fiscal. Cette discussion mettra également en évidence l'importance du renforcement des capacités et de la nécessité de renforcer les synergies entre partenaires afin de promouvoir davantage l'agenda de la transparence fiscale en Afrique en tant qu'outil efficace de lutte contre l'évasion fiscale et les flux financiers illicites.
0: Voilà, ce sont là des propos recueillis par Herman Deguenon. La question de l'importance du programme de développement des infrastructures économiques et marchandes a été au cœur des échanges du comité de pilotage de ce programme lors de sa session statutaire à Djougou. Une rencontre qui a permis de dresser un bilan exhaustif des activités menées au cours de la troisième phase du programme qui prend fin le 30 juin prochain. Janvier Yawedeou, ministre de la décentralisation et de la gouvernance locale.
5: La session s'inscrit dans un contexte particulier. Le PDM phase 3 arrive à son terme le 30 juin. Dans quelques jours, le mandat de la SND, mandataire fidèle depuis le début du processus, prend fin à la même date, alors que certaines infrastructures ne sont pas encore achevées. Nous ne pouvons et ne devons pas laisser ces travaux dans un état d'inachevé. C'est pourquoi cette session du comité de pilotage revêt une importance capitale. Elle devra nous permettre de faire le point exhaustif de la mise en œuvre du programme, d'apprécier le niveau d'exécution des infrastructures en cours dans chaque commune, d'examiner et de valider le dispositif post-mandat SND qui permettra d'accompagner les communes pour la finalisation des travaux restants. Le PDM ne s'arrête pas à une date. Ses effets, eux, sont destinés à durer. Les compétences acquises par nos artisans, les structures de gestion renforcées dans nos communes. C'est en cela que le PDM est un modèle. un modèle de développement local ancré dans les ressources endogènes, dans les savoirs locaux, dans les dynamiques communautaires, un modèle que notre pays a tout intérêt à capitaliser et à dupliquer.
0: Le programme PDM a donc impacté plus de 24 communes à travers la réalisation de 25 infrastructures économiques et marchandes. Écoutons Idrissou Yaya et Déré Chabinan, respectivement maire de Djougou et préfet de la Donga.
6: La commune de Djougou est particulièrement honorée d'abriter cette importante rencontre. Je me réjouis du choix porté sur notre ville pour accueillir cette session stratégique consacrée à l'évaluation et à l'orientation des actions du programme. Je voudrais saluer le rôle déterminant que joue le PDM 3 dans le développement économique et local. Grâce à ces nombreuses réalisations, nos communes bénéficient d'infrastructures marchandes modernes et adaptées.
7: Alignées sur le programme d'action du gouvernement, cette troisième phase de ce ambitieux programme de renforcement du développement économique local tiré de la coopération bilatérale entre le Bénin et la Suisse s'est étendue à plusieurs communes du Nord Bénin, dont celle de Basila, Koparogo et Djougou. Je tiens sincèrement à exprimer ma gratitude et celle des populations locales à la coopération suisse pour son accompagnement financier stratégique ainsi qu'à la SNV Bénin pour son engagement technique dans la mise en œuvre du programme.
0: Le directeur pays de la SNV Bénin et la chef suppléante de la coopération suisse au Bénin ont notifié au cours de cette rencontre l'impact de ce programme au Bénin. Écoutons M. Stéphane Tuna et Mme Stéphanie Goura.
8: La session qui nous réunit est bien plus qu'une réunion statutaire du comité de pilotage. Elle constitue un moment privilégié pour apprécier ensemble le chemin parcouru, mesurer les résultats obtenus, identifier les défis qui demeurent et préparer dans un esprit de responsabilité collective la prochaine étape du programme.
9: En janvier 2026, la coopération suisse a adopté un nouveau programme de coopération pour les quatre années à venir, 2026 à 2029, au Bénin avec deux domaines prioritaires, gouvernance et paix et économie et renforcement des compétences. Ceci pour plus d'efficacité et d'efficience dans notre contribution aux efforts de développement durable du gouvernement béninois. Ce nouveau programme met un accent fort sur la prévention des conflits, de cohésion et d'inclusion sociale, tout en renforçant la résilience des populations face au changement climatique.
0: Cette session a permis de valider les acquis du programme de développement des infrastructures économiques et marchandes.
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0: Suite de cette édition, au Bénin, la lutte contre la drogue préoccupe les pouvoirs publics. À l'occasion de la Journée mondiale contre la drogue, ce 26 juin, les autorités réaffirment leur détermination et leur engagement à intensifier la lutte contre ce fléau. La célébration officielle a eu lieu à Niki, dans le département du Borgou. Écoutons Roland Joseph Lafia Gounou et Abdoul Chakou Assouman, respectivement maire de Niki et préfet du Borgou.
11: Dans la commune de Niki, le phénomène de la drogue se manifeste à la fois par la consommation locale croissante, notamment chez les jeunes, et par un trafic de transit. Ce fléau alimente l'insécurité et pose de graves problèmes de santé publique.
12: C'est pourquoi, au-delà de la répression, il importe de privilégier une approche proactive fondée sur l'anticipation, la sensibilisation, le renforcement du dispositif de contrôle et la mise en place de programmes et projets sociaux à impact positif sur le capital humain.
0: Cette commémoration intervient dans un contexte où le trafic de stupéfiants gagne du terrain en Afrique de l'Ouest et du Centre. Didier Atchou, contrôleur général-major de police.
13: Cette édition du rapport mondial sur les drogues montre que les groupes de trafiquants de drogue continuent de s'adapter, d'exploiter les crises mondiales et de cibler les populations vulnérables. Fin de citation. Il ne s'agit pas d'une simple mise à jour annuelle, mais d'un récit qui montre comment les fragilités sociales engendrent des économies illégales, de sorte que les plus touchés sont ceux qui sont les moins à même d'y faire face. L'ampleur du phénomène des drogues est donc sans précédent car les chiffres parlent d'eux-mêmes. Ainsi, en 2023, les statistiques ont rapporté que 316 millions de personnes ont consommé la drogue, à l'exclusion des données liées à l'alcool et au tabac, qui sont aussi des catégories de drogue classées comme telles par la loi et punies. Soit 6% de la population âgée de 15 à 64 ans contre 5,2% de la population en 2013. Ces chiffres montrent qu'il y a une augmentation dans le temps.
0: Face à cette situation, le ministre de l'Intérieur et de la Sécurité publique invite à la synergie d'action. Djibril Maman Cissé.
14: Le thème retenu par la communauté internationale pour célébrer cette 39e édition est intitulé « Le problème mondial de la drogue, des enjeux persistants, de nouveaux défis, des réponses innovantes ». Ce thème très évocateur est un appel urgent à la nécessité d'adapter nos stratégies de lutte à la diversification des marchés, des drogues et au trafic en pleine expansion. De nos jours, les enjeux persistants en matière de stupéfiants et de substances psychotropes renvoient aux problèmes historiques et structurels qui entachent l'efficacité de cette lutte et qui malheureusement n'ont toujours pas été résolus malgré les multiples actions entreprises tant au niveau mondial que national. Le mal est présent et progresse dans nos villes et campagnes. La communauté internationale nous a montré l'approche à suivre et à privilégier. Il s'agit d'une approche globale de lutte qui privilégie surtout la prévention, l'accès aux soins, la réduction des risques et le développement des programmes adéquats d'accompagnement. Il nous revient alors d'innover en dynamisant l'approche qui combine prévention, santé publique, répression et bonne gouvernance dans la gestion des programmes.
0: Au-delà de la répression, l'accent est mis sur la prévention, la sensibilisation et le renforcement du dialogue au sein des familles. Quelques échos du mondial avant de nous quitter. La France de Didier Deschamps affronte ce mardi à 22h au stade de New York, Jersey, soit 21h béninoise, la Suède. Premier du groupe I avec 9 points, 10 buts de marqués contre 2 encaissés. Les Bleus auront la baraka face à une équipe de la Suède qui a toujours battu la France par le passé. Quand bien même les deux équipes ne se sont jamais croisées en phase finale de mondial de football. La Suède a toujours été et veut demeurer la bête noire de l'équipe de France. Qualifié pour les 16e de finale après une large victoire 5-1 face à la Tunisie, une lourde défaite 1-5 face aux Pays-Bas et un nul, un but partout face au Japon. Les Suédois 3e du groupe F rêvent de poursuivre l'aventure. Coup d'envoi 21h béninoise pour ce match tant attendu. Mais peu avant, France-Suède, la Côte d'Ivoire va jouer la Norvège ce mardi à 19h béninoise. À présent, les résultats des matchs déjà disputés. Nous avons le Brésil qui s'est qualifié face au Japon 2-1. Le Maroc a battu les Pays-Bas au tir au but. Même scénario en faveur du Paraguay face à l'Allemagne. Le Canada a eu raison des Bafana Bafana de l'Afrique du Sud 1-0. minutes ici à Radio Tokwa, mesdames, messieurs, ce sera tout pour cette édition. Merci à tous de nous avoir suivis. Mise en onde, Mylène Aoyo, chef d'édition Zachary Aligbono. Coordination éditoriale, Franck Agbeinou. Bonne suite de programme sur la 104.3. À très bientôt.
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